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Rachitisme, décalcification, l'asphaltisme asthénique, il n'en coule pas moins.

Et maintenant, mesdames et messieurs, on a un autre invité dans le studio. Il s'appelle Vincent Fantot et son nom sur le stash, je ne sais pas, c'est French Kiwi Juice ou FKJ. Non, FKJ. Et il fait de la musique avec multiples instruments. Et maintenant, on va écouter Different Masks for Different Days.